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1: C'est pour Edgar. 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
1: Chichi,
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1: Voilà la vie.
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1: C'était pour Gaël, la belle Gaël qui a fêté.
2: Et c'était pour.
0: Bon.
1: Elio Mise.
2: Yolande, joli.
0: 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Feu. Delva. 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

0: 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Rapidité de l'époque. Tout ça.
1: Qui est-ce que c'est? 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
0: Colin Xavier, Colin Xavier, Godoyer, Colin, Donner. Allô Ali, Ali, bon repos, quand on fout, il est Donner.
2: DJ Sanson, DJ Sanson, mettez un bon de ça, Martino, ça va venir.
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3: de cet endroit,
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3: oui, alors Yveline, mais nous, oui.

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0: Joël! 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
1: Enfin, Sonny Bay là!
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0: C'était pour Maslin. Bon.
1: Et qu'on y a nous fêter avec Maître Yvon. 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
1: On a mon impatience.

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0: Ben, elle a changé, oui.
1: 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L'aime bien ça.

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1: Venez dans le blog, ça.

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1: Marie-Louise.

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0: Alors, ça va être content.

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le plus grand saxophone du monde. 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

0: nous faire chaud passage aussi. 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

0: premier jazz qui est lancé qu'on va monter. Et nous connaissons ça aussi, son question de combat. Mais faut pas oublier que dans tout le pays, il y a des copains, des Tsing-Tsing, des Kekal, Machiavel, Mamba. 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
1: copains aussi.
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0: Pas songé, oublié. C'est lui, continue non.
2: Bon, bon, bon, bon. Pendant qu'on va marcher comme ça. Regardez bien, oui. 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

0: Bon, bon, bon. 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
0: Oui.

0: pendant qu'on pas marcher comme ça, regardez bien oui. Si vous sommes allés petit chéri, mettez là. Après ça, collez petit bouche en barque. C'est comme si m'ta dit m'a prendre un petit lasca.
1: Là qu'on voit aussi ça marché. 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
0: Oh, tout le monde ça.
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0: pendant qu'on va marcher comme ça. Supposons que la famille Damas, côté nous, la lumière a éclairé, faut tirer dessus. Par rapport à ça, on va passer en bas. Alors, t'as dit Samuel positif, Lexo Saron. Mais c'est musique la plus bas toujours. Pour t'attendre de cri, mon yon en dedans. C'est pas bagage chouette, non. C'est comme si t'as dit, c'est la fumée qui descend. 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Monsieur,
1: la fumée qui monte
0: 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Après ça.
1: Toute l'église de Béia, Saint-Pierre, Saint-Joseph, Saint-Yves, Saint-Philomène.
0: Ça va passer.
1: Vous attendez.

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0: Merci beaucoup. Merci.
1: Thank you. Bon. Et nous allons jouer Nous Mêler. Nous Mêler, c'est une musique neuve qui fait paraître. 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

0: Est-ce que d'accord?
1: Si nous d'accord, renomouai! C'est 11 musiques qui sont album, non?

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0: Luca. Luca. 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
1: La Tropicana, la Primera. Vivelo, vivelo,
0: Luco.
1: Vivelo. Ai, ai, mamma, ai. Ah, sì. Bon, bon, bon. Qu'on est à nous parler d'entrer dans l'opération. Voilà. Voilà.
0: Luco.
1: Mais avant de commencer à prêcher, je profite de voir un gros big up pour tout le monde au pêche qui a fait des fêtes aujourd'hui à même. Et nous réclamons un gros bravo pour ça. Ça nous dit pour ça, hein?
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1: Ok, en forme, en forme.

0: pour Don Pascal des hommes. Liba pour Morico Apocalypse plus. 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Musique. Dernière fois jazz à Tropicana. Débarquer dans au pêche. L'homme dit où ça.
1: 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Musique. Boum. Musique copé. Boum. Oui. Musique.
0: Bon, bon. Alors, faut dire bien. Tout le monde pêche qu'on est. Tropicana, c'est même béton. Nous faisons ça, les gens veulent contempler. Et c'est aujourd'hui à Opèche à fêter. Mais, bagaille m'a raconté nous là.
1: Ah, ouais!
0: Sans question de.
2: Non,
0: vous ne pouvez pas vous faire. Vous avez une série de terrain, pas même besoin de penser que vous allez monter. Parce que vous ne pouvez pas si monsieur est un machin de l'eau, à début, vous allez passer. Tenez ça, vous dites oui.

0: City.
1: Jaime Junior.
0: Montréal, Canada, New York City. La France, les Antilles, etc. Mais, comme nous connaissons, il y a plusieurs styles de musique dehors. Par exemple, nous avons cité, monsieur, nous avons un rapport
2: gagne souk,
1: oui,
2: gagne reggae, gagne afro.
0: Mais au Cap-Haïtien, la caillou, gagne deux styles de combat. Par exemple, combat sans la danse à soi, la qui fait belle fête ça. Bagay senti bon, aïe, ma négocia. Combat ça, l'irrelé.
2: Combat aussi.
0: Bon, si m'gagne combat aussi, moi, qui t'aime l'aime.

0: Bon.
1: Alors, viens, viens. Bon. Viens, viens, oui.
0: Pendant qu'on va marcher comme ça, c'est comme si tu as dit, ou râler si chérie, ou mettre là.

0: bon. Pas de quoi marcher comme ça. Si vous êtes attiré, Pascal, et ta lumière est toujours. Et puis par rapport à ça, moi qui a passé en bas, dans une Alex ou bien Samuel,
1: musique.
0: C'est musique la baisse. Et puis pour t'attendre des tribunaux dedans, c'est pas bagage jouette, non. C'est comme si t'as dit ou c'est la fumée qui a descendu dans mes jambes de son, messieurs. 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Et puis ça, on t'entendait dans toutes nos pêches qui ont passé. 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C'est qui ça lié?
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Ça se passe.

0: Oigo, oigo, oigo, oigo.
1: Va a pelear, papá. Desa Pascal.

Félix, il parle.